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Tout de suite, un point sur les années 80. En 1989, François Mitterrand inaugurera des monuments prestigieux à Paris. Le 29 mars, le Grand Louvre, le lendemain, le Carrousel du Louvre et le 13 juillet, l'Opéra Bastille. C'est aussi l'ouverture au public de la Grande Arche de la Défense. Autant de grands projets menés durant ces deux quinquennats. Nul doute qu'il aura marqué de son empreinte la capitale.

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1: C'est en 1987 que paraît le titre The Biggest Fool of All du groupe Cock Robin, formé par Anna Lacasio et le chanteur Peter Kingsbury. La ballade fera partie de l'album After Here Through Midland. On retrouve la version Dance Mix en maxi 45 tours du titre.

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1: En 1985, le chanteur irlandais Farrell Sharkey, ex-membre des groupes Propaganda et Yazoo, sortait son titre à succès A Good Heart. On retrouve la version Maxi 45 Tours du titre maintenant sur Métropole.

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0: Tout de suite, un point sur les années 80. C'est en 1981 que le très médiatique et hyperactif ministre de la Culture fraîchement élu, Jacques Lang, eut l'idée d'une grande fête de la musique. Après une grande enquête sur les pratiques culturelles des Français, il est décidé que cette première fête aurait lieu le 21 juin 1982. Ce jour n'est pas choisi par hasard, puisqu'il correspond au jour le plus long dans l'hémisphère nord. La fête de la musique est née et sera organisée dans de nombreux pays tous les 21 juin.
1: À lire le courrier que nous recevons chaque jour ici, ce sont des centaines de milliers de gens à travers la France, des petits, des grands, des musiciens amateurs, des musiciens professionnels qui ont répondu avec enthousiasme à notre appel. Et je crois que lundi prochain, à 20h30, des centaines de milliers de Français seront dehors avec leurs instruments de musique, sans complexe, pour célébrer la naissance de l'été. Et je crois que cette immense armée des musiciens français montrera sa force ce soir-là.
0: Le groupe Téléphone sera l'un des premiers à se produire sur scène lors de cet événement.

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1: Focus sur le groupe Steve Miller Band. Steve Miller Band a été formé en 1966 par le talentueux chanteur et guitariste Steve Miller, originaire de Milwaukee dans le Wisconsin. Miller a commencé sa carrière musicale dès son plus jeune âge, influencé par des artistes tels que T-Bone Walker ou le groupe Les Paul. Après avoir déménagé à San Francisco dans les années 60, Miller a formé son groupe et a commencé à se produire dans les clubs locaux. Le groupe a sorti plusieurs albums à succès au cours de leur carrière, dont le plus emblématique est Fly Like an Eagle, sorti en 1976. Des hits tels que Fly Like an Eagle, Rock and Me, Take the Money and Run en sont issus. Ces chansons sont devenues des classiques du rock et ont contribué à la renommée du groupe. Un autre album notable est The Joker, sorti en 1973. Le titre éponyme The Joker est devenu l'un des plus grands succès du groupe Steve Miller Band. Cette chanson est reconnaissable grâce à son refrain accrocheur et son ambiance groovy.

Enfin, il est impossible de parler de Steve Miller Band sans mentionner leur tube incontournable Abracadabra, sorti en 1982. Cette chanson a atteint la première place des charts aux États-Unis et a propulsé le groupe sur le devant de la scène internationale. Abracadabra est un morceau entraînant et mélodique qui a conquis de nombreux fans à travers le monde.

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1: En 1985, le chanteur irlandais Farrell Sharkey, ex-membre des groupes Propaganda et Yazoo, sortait son titre à succès A Good Heart. On retrouve la version maxi 45 tours du titre maintenant sur Métropole.

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1: Focus sur le groupe Alphaville. Le groupe allemand de New Wave Alphaville s'est formé en 1981 par trois musiciens, le chanteur Marianne Gold et les claviéristes Bernard Lloyd et Frank Mertens. Ils sont tous amateurs de pop-rock et s'inspirent de David Bowie, Ultravox ou Brian Ferry. Leur premier album s'intitule Forever Young et sort en 1984. Il se classera tout de suite numéro 1 en Suède. Le premier 45 tours issu de cet album est le titre Big in Japan, sorti en janvier 1984. Les paroles font référence à un couple victime de son addiction à l'héroïne et qui rêve de ce que serait leur vie sans cette drogue. Le titre se classera premier du top allemand et second en Belgique.

Vient ensuite le single Sounds Like a Melody, qui paraît en mai de la même année 1984 et qui se classe en tête des ventes en Suède et en Italie. La chanson fut enregistrée avec la section des cordes de l'orchestre de l'Opéra de Berlin.

Le magnifique slow Forever Young sort en septembre 1984. Il évoque la jeunesse, le temps qui passe, la peur de l'avenir et le danger du nucléaire.

Alphaville publie en 1986 son deuxième album, Afternoons in Utopia, dont est extrait le single Dance With Me. Il se classera dans les 20 premiers des tops en Allemagne, en France, en Suisse et en Afrique du Sud.

Tout de suite, un point sur les années 80. C'est en 1980 qu'est commercialisé le post-it. L'idée nous vient d'un Américain nommé Arthur Fry qui chantait dans une chorale et glissait des marque-pages dans son livre de chant. Il cherchait le moyen de le coller sans abîmer le papier de la page. La firme 3M produira alors la trouvaille et ce sera un véritable succès.

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1: À Paris, 8h en temps universel. Merci d'écouter RFI. Dans 10 minutes, vous avez la parole, émission 100% foot au lendemain du coup d'envoi des 16e de finale de la Coupe du Monde. Mais d'abord, c'est le journal international.
2: Et l'Iran dit en avoir discuté avec Oman, dont le sultan est lui attendu en France aujourd'hui pour une visite d'État. La France, sous la canicule, s'en va. Elle a frappé une grande partie de l'Europe et les agriculteurs italiens craignent des répercussions sur leur récolte à venir. L'actualité, c'est aussi le Venezuela où les recherches continuent après le double séisme dévastateur. Et puis le Canada en 8e de finale, les Sud-Africains éliminés. On parle du mondial masculin de football dans un instant. Près de $70 le baril de WTI, 72 pour celui de Brent. Les prix du pétrole augmentent à nouveau ce matin légèrement. Les cours sont inquiets malgré le protocole d'accord trouvé il y a bientôt 2 semaines entre l'Iran et les États-Unis, car les deux pays se sont affrontés ce week-end. Des hostilités suspendues, a assuré ce matin un haut responsable américain auprès de nos confrères de l'AFP, mais la fébrilité demeure autour du détroit d'Ormuz, cette voie de navigation où transite en temps normal 20% du pétrole mondial. Les autorités iraniennes annonce ce matin avoir tenu une réunion avec Oman pour, je cite, échanger des points de vue sur la gestion future de ce détroit. Et le sultan d'Oman, Haitham Ben Tariq, en dira peut-être un petit peu plus tout à l'heure à Paris, où il sera en visite officielle. À ses côtés, son ministre des Affaires étrangères, Bader Al-Boussaidi, CIA, la chaîne en arabe de France Média Monde, la maison mère de RFI.
3: Il ne fait aucun doute que le sultanat d'Oman tient absolument à ce que la navigation dans le détroit d'Ormuz reste sûre, sereine et libre pour tous. Parce que nous sommes conscients de son importance pour l'économie mondiale, pour nos voisins de la région et y compris pour l'Iran. C'est pourquoi, dans nos discussions avec notre voisin, nous insistons sur une chose importante. Tout ce sur quoi nous nous mettrons d'accord pour atteindre cet objectif doit s'inscrire dans le cadre des règles prévues par le droit international. Nous, au sultanat d'Oman, sommes attachés à la Convention sur le droit de la mer. Nous en sommes signataires, même si les Iraniens ne le sont pas. Mais en fin de compte, nous sommes d'accord sur le fait que ce dont nous conviendrons par le dialogue en cours doit être couvert par le droit international.
2: Le ministre omanais des Affaires étrangères au micro de Monte Carlo Doualia. Pendant ce temps, au Liban, l'armée israélienne a à nouveau frappé le sud du pays hier. Au moins un mort et 2 blessés. Le Hezbollah dit se réserver le droit de défendre sa patrie, lui qui rejette toujours l'accord cadre signé la semaine dernière par Israël et le Liban est censé mener vers une paix durable. Un accord qui ne sera pas adopté selon le chef du Parlement libanais Nabi Berri, lui-même allié du mouvement chiite. Il dénonce un texte qui ne préserve pas les droits de son pays. La prix Nobel de la paix, Maria Corina Machado, bientôt de retour au Venezuela. L'opposante en exil le dit sur la chaîne américaine Fox News. Le moment est venu, c'est mon devoir d'être aux côtés de mon peuple, dit-elle, alors que le pays continue à compter ses morts après le double séisme de mercredi. 1450 corps sans vie retrouvés, mais 50 000 personnes disparues, dit l'ONU. Les équipes de secours internationales continuent d'arriver pour épauler les autorités locales. En République démocratique du Congo, la bataille, c'est contre l'épidémie d'Ebola qu'on l'amène dans l'est du pays. Elle a déjà fait plus de 300 morts, particulièrement dans la province de l'Ituri. Là-bas, parmi les équipes qui s'activent, il y a les volontaires de la Croix-Rouge chargés des enterrements dits dignes et sécurisés pour celles et ceux qui ont été emportés par la maladie, que ça a été confirmé ou que ce ne soit encore qu'une suspicion. 300 enterrements du genre en un mois aux portes de la ville de Bounia, l'un des principaux foyers de la maladie. Un reportage de Pascal Mou.
4: Charie, à l'orée de maison apparaît un monticule de terre transformé en cimetière. Les fossoyeurs s'effacent, un prédicateur entonne des cantiques. 4 volontaires de la Croix-Rouge, entièrement protégés par leur combinaison, portent en terre un homme décédé. Cette fois, ce sont les proches eux-mêmes qui ont alerté les secours, explique Claude, un membre de la famille.
5: Maintenant, nous doutons de toute mort. Nous avons appelé nous-mêmes la Croix-Rouge. Avant, nous l'aurions enterré seul.
4: Avant chaque intervention, une équipe de reconnaissance est envoyée sur place, une précaution devenue indispensable pour Alex Locke, responsable à la Croix-Rouge.
6: L'endroit où on a fait un enterrement aujourd'hui, ça peut être le même endroit où on est pris à partie demain par des communautés. C'est la raison pour laquelle on doit déployer systématiquement une première équipe de reconnaissance. L'évaluation inclut également un échange avec les membres de la communauté et les membres de la famille. Et une fois que le rapport est fait, s'il est favorable, là on déploie l'équipe.
4: Ces volontaires sont pourtant issus des communautés qu'ils servent.
6: C'est un certaines sont des enseignants, d'autres sont des commerçants, des personnes qui sont formées dans le secteur de la santé, mais pas que.
4: Cette proximité facilite les dialogues, mais ne les met pas à l'abri des rumeurs. Entre deux interventions, David, chef d'équipe, tente encore de convaincre quelques curieux près du cimetière.
7: Ils pensent qu'on gagne beaucoup d'argent après avoir enterré un corps.
4: La preuve des tensions est encore visible. Les corbillards de la Croix-Rouge roulent aujourd'hui avec deux vitres manquantes brisées lors d'un caillassage. Pascal Moulégois, des retours des Bougnins, RFI.
2: RFI, il est 10h05 à Paris, c'est nettement plus respirable en France. Plus de vigilance rouge, canicule nulle part et du orange pour seulement 5 départements du Sud-Est. Les températures baissent enfin après 10 jours d'une canicule qui a fait au moins 1300 morts en Europe selon l'Organisation Mondiale de la Santé. Dans le nord de l'Italie, l'une des victimes de cette chaleur, c'est le Po, le fleuve qui irrigue la plaine du même nom et dont le niveau n'est jamais tombé aussi bas aussitôt dans la saison. Et ce, alors même que la demande d'eau pour l'irrigation, elle, augmente. Les agriculteurs de la région se préparent à un crève-cœur, devoir abandonner une partie de leur récolte. Lorenzo Bazzana est le responsable économique du syndicat agricole italien Coldiretti.
8: C'est un risque qui existe aujourd'hui et une situation à laquelle nous avons déjà dû faire face dans le passé. Une exploitation qui ne peut irriguer tous ses champs doit choisir ce qu'elle pourra irriguer et ce qu'elle devra laisser de côté. Donc il peut y avoir des pertes de production. Nous savons aussi qu'avec ces températures si élevées, il y a une réduction de la production laitière, par exemple chez les bovins. Donc nous aurons une production inférieure de lait et donc des conséquences sur les fromages. Du point de vue des fourrages, du maïs, de la tomate, là aussi on s'attend à ce qu'il puisse y avoir des réductions de récolte qui sont difficiles à quantifier maintenant. Mais le fait de combiner des températures plus élevées et un manque d'eau aussitôt dans la saison n'est pas bon signe pour l'agroalimentaire italien mais aussi pour toute l'Europe. Et ce que nous demandons, vu l'évolution climatique, ce sont des réservoirs pour essayer de retenir l'eau quand il pleut et d'en avoir davantage à disposition si besoin pendant l'été et pendant la sécheresse.
2: Des propos recueillis par Anne Verdaguet. Du changement à la tête du cabinet des ministres en Argentine, Diego Santilli nommé après la démission de Manuel Adorni. Ce dernier part après avoir menti sur sa déclaration de patrimoine. Il l'a fait puisqu'il l'a désormais admis. En Bolivie, c'est une petite révolution économique. Alors que pendant 15 ans, le taux de change entre la monnaie nationale, le boliviano et le dollar était fixé par la banque centrale, eh bien ce n'est plus le cas à partir d'aujourd'hui. Non, désormais, ça évoluera en fonction de l'offre et de la demande en dollars. Alors concrètement, le boliviano perd près de 40% de sa valeur. Qu'est-ce que ça pourrait changer pour la population? Élément de réponse depuis La Paz avec Nils Sabin.
9: Avec cette réforme annoncée vendredi, le gouvernement espère faire d'une pierre deux coups. Tout d'abord, mettre fin aux pénuries de dollars qui durent depuis 2 ans et aussi favoriser les secteurs exportateurs comme l'élevage, l'agriculture et l'industrie minière qui, eux, génèrent des dollars. Mais pour Wilfredo, rencontré à La Paz, c'est un signe de plus qui montre la fragilité économique du pays.
10: Je me souviens qu'il y a 10 ou 20 ans, tout allait bien, notre monnaie avait une bonne valeur. Ce n'est plus le cas aujourd'hui, un plat coûte environ 30 ou 40 bolivianos, ça a beaucoup augmenté. Je pense qu'on court à notre perte, à la faillite.
9: Cette réforme économique devrait aussi augmenter le coût des importations et peut-être générer de l'inflation, alors que les prix ont déjà augmenté de 20% l'année dernière. Cela inquiète Grover, car le pays a déjà du mal à importer suffisamment de carburant pour toute la population.
11: Cela va avoir un effet considérable sur les classes populaires. À l'heure actuelle, j'ai entendu parler d'une hausse du prix du carburant. Je pense que le prix du carburant va augmenter, mais je ne sais pas jusqu'où. Honnêtement, c'est très préoccupant.
9: Autre impact sur la population, l'épargne en dollars qui est privilégiée par les Boliviens sera désormais plus coûteuse. Nils Sabin, La Paz, RFI.
2: Et puis c'est fini pour les Bafana Bafana, les Sud-Africains sortis en 16e de finale de la Coupe du Monde masculine de football, sortis par les Canadiens, l'un des hôtes de cette compétition, score final 1-0. Le prochain match de ces 16e de finale, c'est à 17h en temps universel. Le Brésil affronte le Japon et quelques heures plus tard, Allemagne, Paraguay et Pays-Bas, Maroc. Ces affiches, vous avez le droit de nous en parler vous aussi, chers auditeurs. Dans un instant, ça tombe bien, dans Appel sur l'actualité avec vous, Juan Gomez.
1: Oui. Une émission 100% football et avec à mes côtés Olivier Pron du service des sports de RFI. On s'impatiente évidemment de débattre avec les auditeurs. 10h10 à Paris.
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14: Le groupe de rock américain REM s'est formé en 1979 à Athens, dans l'État de Géorgie, aux États-Unis. Il est composé de Michael Stipe au chant, Peter Buck à la guitare, Mike Mills à la basse et Bill Berry à la batterie. L'aventure commence lorsque Peter Buck et Michael Stipe se rencontrent dans un magasin de disques à la fin de l'année 1978. Une amitié et une passion commune pour la musique rock et punk naîtra entre les deux hommes. Ils seront rejoints par Mike Mills et Bill Berry en janvier 1980. Le nom de REM vient de Rapid Eye Movement, c'est le mouvement oculaire qui se produit durant le sommeil lorsque débute un rêve. Leur premier album sort en 1983 et se nomme Murmure. Il faudra cependant attendre 1987 et le titre The One I Love pour que le succès devienne planétaire. Il est issu de l'album Document qui se vendra à plus d'un million d'exemplaires. Les paroles de la chanson indiquent une certaine violence et parlent d'utiliser les gens encore et encore.

En 1988, le groupe signe avec Warner Bros. Records, permettant une meilleure distribution des albums dans le reste du monde. Le groupe s'engage davantage en politique et dans l'environnemental. En 1991, c'est un succès énorme qui attend REM avec la sortie de l'album Out of Time. Dans celui-ci, des instruments tels que la mandoline, l'orgue et la guitare font leur apparition. Le premier extrait de cet album est le titre Losing My Religion, qui devient un tube mondial. C'est Peter Buck qui a composé le riff et le refrain de la chanson. Le clip, primé à de nombreuses reprises, représente plusieurs icônes religieuses. Reprise représente plusieurs icônes religieuses.

La même année 1991 sort le titre Shiny Happy People, toujours extrait de l'album Out of Time. Le titre est entraînant, jovial, comme le montre la traduction des paroles, des gens joyeux et étincelants se tenant par la main. Kate Pearson, du groupe The B-52s, chante en duo avec Michael Stipe. Elle apparaît aussi dans le clip. Le titre se classera 10e du top 100 américain et aura beaucoup de succès en Europe.

En 1992, le groupe reçoit 7 nominations lors des Grammy Awards. En fin d'année 1992, sort un autre album, Automatic for the People. Celui-ci est triste et évoque le thème de la mort. Il aura beaucoup de succès, comme le précédent opus, et se vendra à près de 10 millions d'exemplaires. Le premier extrait de l'album Automatic for the People est le titre The Sidewinder Sleeps Tonight.

Le second extrait de l'album Automatic for the People est la ballade Night Swimming, sortie en juillet 1993. Michael Stipe est toujours au chant, accompagné au piano par le bassiste Mike Mills. À la fin du morceau, on retrouve Deborah Workman jouant du hautbois.

Enfin, dernier extrait de l'album Automatic for the People, le titre Everybody Hurts, écrit par Bill Berry. L'arrangement musical a été fait par le bassiste de Led Zeppelin, John Paul Jones.

En 1994, R.E.M. sort un nouvel album nommé Monster. Le disque est plus rock, utilisant plus de guitares distordues. L'album se vendra bien, à près de 9 millions d'exemplaires. Il est propulsé par le titre What's a Frequency Kenneth.

En 1995, le groupe entame une tournée. Mais le 1er mars, le batteur Bill Berry s'effondre sur scène pendant un concert à Lausanne. Les ennuis de santé commencent pour les trois membres du groupe, dont le chanteur Michael Stipe. Malgré ceci, le groupe sort Adventures in Hi-Fi, qui se vendra moins bien que les derniers opus. Le titre, Electrolyte, est extrait de l'album. La chanson est une ballade jouée au piano pour les icônes d'Hollywood à Los Angeles et la fin du XXe siècle.

En 1998, le groupe commence à décliner, surtout après le départ du batteur Bill Berry. Le nouveau trio repart tout de même enregistrer un nouvel album, nommé Up. Ce sera un échec, il se vendra mal. Le groupe est proche de la rupture. Le titre sorti en mars 1999, At My Most Beautiful, est extrait de cet album. Le chanteur Michael Stipe voulait que ce soit la chanson la plus romantique qu'il ait jamais écrite.

En 2000, sort un nouvel album nommé Reveal. Ce sera le 12e du groupe. Malgré de bonnes ventes en France, il aura du mal à trouver son public aux États-Unis. L'album est porté par le single Imitation of Life.

En 2003, sort une première compilation éditée par Warner Bros. In Time, The Best of R.E.M. 1988-2003. Ils donneront plusieurs concerts aux États-Unis. En 2004, sort l'album Around the Sun qui recevra un accueil mitigé par les fans. En 2011, le groupe annonce sa séparation. Une compilation des meilleurs titres sort alors, nommée Part Lies, Part Hurt, Part Truth, Part Garbage.

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1: Focus sur Jackie Quartz. Jacqueline Cuchet, de son véritable nom, est née en 1955 à Paris. Assez dissipée durant son adolescence, elle se fera renvoyer de son lycée et quittera la Bretagne pour vivre à Paris. Elle y apprendra la comédie, le chant ainsi que la danse classique. Au début des années 80, elle enregistre un premier 45 tours qui n'aura malheureusement pas de succès. Mais en 1982, elle passera une audition pour la comédie musicale Revue et corrigée de Bob Decoux et se fera ainsi remarquer. Elle y rencontrera entre autres Annie Girardot, Catherine Lara et Gesh Patti. En 1983, lors d'une participation à l'émission télévisée Le Grand Échiquier de Jacques Chancel, Jackie Quartz rencontre le compositeur Gérard Enfonceau. Ils travailleront ensemble sur un titre nommé Mise au point, qui deviendra le tube de l'été et le premier gros succès de l'artiste. Elle sortira même l'album du même nom que le titre, cette année 1983.

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En 1984, Jackie Quartz sort son deuxième album, Alerte à la blonde, sans le compositeur Gérard Enfonso. Elle commencera à écrire ses textes et composera elle-même ses mélodies. Certains des titres de l'album paraissent, mais ne se vendent pas. Il faudra attendre son troisième album, et le titre Vivre ailleurs, en 1986, pour que Jackie Quartz renoue avec le succès.

En 1987, elle retravaille avec le compositeur Gérard Enfonso et enregistre son quatrième album, nommé Émotions au pluriel, dont est extrait le dernier titre à succès, À la vie, à l'amour.

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2: Merci de rester avec nous à l'écoute de RFI. Il est midi à Paris, 10h en temps universel. Le journal, c'est tout de suite avec vous, Sophie Pouzrat, bonjour.
3: Bonjour Caroline, bonjour à toutes et à tous. À la une, l'Iran dit avoir tenu une réunion avec Oman au sujet du très stratégique détroit d'Hormuz. Le sujet sera aussi sur la table pendant la visite du sultan d'Oman à Paris ce lundi. La Turquie réagit à l'annonce du gouvernement israélien qui reconnaît le génocide arménien sous l'Empire ottoman. Ankara accuse l'État hébreu de manœuvres politiques dans un contexte de tensions grandissantes entre les deux pays. À la une également, alors que la France recommence à souffler avec la fin de la canicule, les hôpitaux, eux, se préparent aux conséquences sanitaires sur la population et parmi les plus fragiles, les sans-abri. Et puis on parlera de cette fête gigantesque à Bruxelles donnée par l'ambassade américaine pour les 250 ans de l'indépendance des États-Unis, 8000 invités au total et une facture à près de 5 millions de dollars. Première visite officielle du sultan d'Oman en France ce lundi. Elle intervient après un week-end de tensions et d'échanges de tirs, malgré le cessez-le-feu et la reprise des négociations entre l'Iran et les États-Unis. Médiateur historique entre Téhéran et Washington, le sultanat d'Oman est appelé à jouer un rôle clé dans l'avenir du détroit d'Hormuz, de nouveau ouvert à la navigation, mais dont les conditions de passage restent à définir. Sami Boukhalifa.
4: Au cœur des discussions entre Téhéran et Washington, le nucléaire iranien, mais aussi et surtout la délicate question du détroit d'Hormuz. Ce passage stratégique pour le pétrole mondial est devenu un levier de pression majeur de la République islamique. Si sa rive nord est iranienne, la rive sud, elle, appartient à Oman. Pour Téhéran, les navires empruntant le détroit devraient désormais s'acquitter d'un droit de passage. « Ce n'est pas notre position », répond une source diplomatique omanaise. Des redevances pour des services comme l'assistance de remorqueurs ou l'escorte des pétroliers, oui, mais pas de péage, insiste cette source. Si l'Iran entend peser sur les négociations grâce à Hormuz, transformé en champ de mine, le sultanat d'Oman mise, lui, sur sa diplomatie de l'ombre. La sécurisation de cette artère maritime figure donc logiquement parmi les dossiers de la visite officielle du sultan Haytham Ben Tariq à Paris. La France se positionne en faveur d'une future mission internationale de sécurisation du détroit d'Hormuz aux côtés du Royaume-Uni. Pour Mascate, qui ne dispose pas des capacités militaires de certains de ses voisins du Golfe, l'appui de partenaires européens apparaît comme un moyen essentiel pour garantir la sécurité du détroit.
3: Sami Boukhalifa, et ce lundi, l'Iran annonce avoir tenu une réunion avec Oman justement sur le contrôle du détroit d'Hormuz. Plus à l'est, en Afghanistan, 36 personnes sont mortes, 163 blessés civils dans des frappes sur l'est du pays, selon le gouvernement taliban, des frappes menées par le Pakistan, qui affirme de son côté avoir visé une faction des talibans pakistanais. Cette nuit, Islamabad accuse en effet Kaboul d'accueillir des combattants de ce mouvement ayant revendiqué des attaques meurtrières au Pakistan, ce que Kaboul dément de son côté. Les deux pays continuent leurs affrontements malgré les efforts de négociation menés par plusieurs pays comme la Chine. La Chine qui, elle, dénonce un jeu géopolitique entre l'Australie et le Vanuatu. Les deux pays d'Océanie ont signé un vaste pacte économique et sécuritaire et cet accord empêche entre autres l'implantation de toute base militaire étrangère au Vanuatu. Et cela ne plaît pas à Pékin car l'archipel du Pacifique est au cœur d'une rivalité entre la Chine et les alliés des États-Unis. C'est une annonce qui ne passe pas inaperçue en Turquie. Le gouvernement israélien a approuvé dimanche à l'unanimité la reconnaissance du génocide des Arméniens par l'Empire ottoman. Cette décision, qui doit encore être approuvée par le Parlement, intervient dans une période de vives tensions entre Israël et la Turquie. Et Ankara a réagi à cette annonce dans un communiqué. Le ministère turc des Affaires étrangères a dénoncé de façon très ferme la décision du gouvernement israélien et l'accuse de poursuivre des motivations politiques. Correspondance à Ankara, Dan Andler.
5: Sans surprise, la réponse turque est virulente. Virulente à la fois parce qu'il s'agit de la reconnaissance du génocide des Arméniens, un terme qu'Ankara réfute catégoriquement, mais aussi parce qu'elle émane du gouvernement israélien avec lequel les relations sont exécrables. La Turquie qualifie cette reconnaissance de décision politique. Elle accuse le gouvernement de Benjamin Netanyahou de chercher, je cite, « à dissimuler ses propres crimes à Gaza ». De fait, cette décision intervient dans un contexte de très forte tension entre Israël et la Turquie. Le président turc Erdogan s'est imposé comme l'un des dirigeants les plus critiques de l'offensive à Gaza, qu'il qualifie de génocide. Mais au-delà de ces invectives contre les dirigeants israéliens, les autorités d'Ankara semblent soucieux ces derniers mois de conserver une certaine retenue face à une partie de la classe politique et des médias israéliens qui présentent la Turquie comme le nouvel Iran et une menace pour l'État hébreu. Fin mai, le chef de la diplomatie turque assurait, par exemple, qu'une normalisation des relations turco-israéliennes était envisageable. Il la subordonnait à la fin des opérations militaires à Gaza et l'accès sans entrave à l'aide humanitaire. Anne-Laure Ankara, RFI.
3: L'espoir de retrouver des survivants au double séisme qui a frappé le Venezuela ce mercredi est à présent très mince. Le dernier bilan provisoire fait état de 1450 morts et 50 000 personnes sont toujours portées disparues, selon l'ONU. Les autorités évoquent 189 bâtiments entièrement effondrés et l'aide internationale continue de s'activer pour porter secours aux habitants. La Chine, par exemple, va envoyer 13 millions d'euros d'aide au pays. 1300 morts imputables à la canicule en Europe, c'est un bilan provisoire de l'Organisation mondiale de la santé, alors que le continent a enregistré de nouveaux records de chaleur ce dimanche. Plus de 41,5 enregistrés en Allemagne, 40,5 en Pologne. En France, la vague de chaleur, elle recule. L'alerte orange canicule est levée pour 10 nouveaux départements, mais elle laisse derrière elle des dégâts sanitaires, notamment parmi les personnes sans-abri, qui ont été confrontées pendant 10 jours à des températures extrêmes, vivant ou dormant parfois même le sol, sur le bitume brûlant. Les personnes à la rue sont déjà fragiles en temps normal et la canicule les affaiblit encore plus, Marius Lafont.
6: Il est difficile de donner un premier bilan humain de cette canicule parmi les personnes sans abri. Mais la chaleur, comme le froid, a un impact sanitaire, rappelle Bérangère Grisoni, la présidente du collectif Les Morts de la Rue, qui lutte contre le décès des personnes sans abri.
7: Avant-hier, le collectif avait eu connaissance de 4 personnes décédées depuis la fin de la semaine dernière. Peut-être qu'il y a eu beaucoup plus de décès depuis la semaine dernière.
6: Les séquelles de la canicule aussi peuvent tuer, surtout chez les malades ou les enfants sans abri. Et surtout, il y a la crainte que la chaleur revienne.
7: Quand on est vraiment dépourvu de tout, c'est d'essayer de trouver une zone d'ombre, de pouvoir se rafraîchir. C'est d'autant plus compliqué quand on n'a pas accès à l'eau potable.
6: L'hébergement d'urgence est vital pour échapper à la rue brûlante. Mais l'État, juridiquement garant du droit au logement, n'est pas au rendez-vous, selon le collectif.
7: C'est un combat de tous les instants. L'État répond ponctuellement par cette gestion au thermomètre. Si c'était suffisant, on n'en serait pas là, dans l'urgence, à nouveau réquisitionner des gymnases pour des périodes de grand froid et ou de canicule.
6: Le collectif des Morts de la Rue souhaite une réponse politique, plus d'espaces frais, l'eau potable accessible et surtout des logements sociaux pour toutes les personnes à la rue.
3: Les précisions de Marius Lafont. Et dans le pays, les urgences hospitalières s'attendent à recevoir encore beaucoup de patients cette semaine, à cause notamment de l'effet retardement de la chaleur sur les organismes. À Bruxelles, la soirée a pris des accents trumpiens ce dimanche. L'ambassade des États-Unis en Belgique a organisé une gigantesque fête privée pour célébrer les 250 ans de l'indépendance des États-Unis, quelques jours avant la date officielle du 4 juillet. Plus de 8000 personnes ont assisté à ce gigantesque raout Made in USA exporté dans la capitale belge, privatisant le parc du cinquantenaire à deux pas des institutions européennes. Et le moins que l'on puisse dire, c'est que, et ce n'est pas très étonnant, les Américains n'ont pas lésiné sur les moyens. La fête a coûté 5 millions de dollars, financée par des donateurs privés. À Bruxelles, la correspondance de Jean-Jacques Herry.
8: Sur scène, le grand organisateur Bill White et son crâne chauve, ambassadeur des États-Unis en Belgique, s'en donnent à cœur joie. Pourquoi une fête aussi grosse ?
9: Parce que nous sommes les États-Unis d'Amérique. Laissez-moi vous présenter le président des États-Unis d'Amérique, l'honorable Donald John Trump.
8: Et le visage du 47e président des États-Unis apparaît projeté sur les arcades du cinquantenaire pour un message enregistré.
10: Depuis des générations, les Belges et les Américains ont partagé les valeurs de liberté, de démocratie et de souveraineté.
8: Dans un show sans fin d'autoglorification, chaque intervenant est accueilli en musique.
11: Le premier ministre du Royaume de Belgique, l'honorable Bart de Wever.
8: Sur scène, on se remercie, on s'échange des amabilités.
12: Quelle agréable manière de terminer une folle semaine de chaleur dans ce pays.
8: Sur vol d'avion, concert du groupe country Zac Brown Band, rien n'est laissé au hasard pour impressionner la foule. Un show réussi qui s'est terminé par un spectacle de drones et de feux d'artifice. Mais reste cette impression tenace et un peu désagréable d'une Amérique voulant absolument mettre plein la vue à la vieille Europe. Jean-Jacques Herry, Bruxelles, RFI.
3: Et c'est ainsi que s'achève cette édition. Merci à vous de l'avoir suivi. 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Dans quelques instants, on retrouve Emmanuel Bastide pour 8 milliards de voisins. Bonjour Emmanuel.
13: Bonjour Sophie Pouzrat. Prochain journal dans 50 minutes. Et chez nous, on va parler de l'amour pour les parents.
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1: Focus sur Al Corley. Al Corley est né en 1956 à Wichita dans le Kansas. Il est comédien, chanteur et producteur. Il commence en tant que portier du fameux Club 54 à New York, puis est embauché comme acteur dans la série Dynasty dans les années 80. Après sa carrière d'acteur, il se lancera dans la musique. Il produira au total 3 albums, dont le plus célèbre est Square Rooms en 1984. Il est porté par le titre du même nom. Le single se classera numéro 1 du top 50 en France.

Le second titre est Cold Races, toujours extrait de son premier album Square Rooms. Les deux autres albums, Riot of Color et The Big Picture, ne rencontreront pas de succès. Il mettra fin à sa carrière musicale à la fin des années 80.

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1: En 1985, le chanteur irlandais Farrell Sharkey, ex-membre des groupes Propaganda et Yazoo, sortait son titre à succès A Good Heart. On retrouve la version Maxi 45 Tours du titre maintenant sur Métropole.

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1: Focus sur Bruce Hornsby. Le chanteur et compositeur Bruce Hornsby est né en 1954 dans l'État de Virginie aux États-Unis. Son père était un ancien musicien et sa mère pianiste. Il suivra des cours de musique à l'université et jouera au début dans des bars et des hôtels. En 1980, il part à Los Angeles et écrira pour la société de production 20th Century Fox et fera partie du groupe de rock Ambrosia. En 1984, il formera le groupe Bruce Hornsby and the Range avec 4 autres musiciens. Il a 19 albums à son actif et recevra un nombre impressionnant de récompenses pour les qualités musicales et vocales de ses titres. En 1986 sortira le succès The Way It Is, qui se classera premier du top Billboard 100 américain. Le titre est extrait de l'album du même nom, paru la même année en 1986. Dans cette chanson, il dénoncera les troubles de l'économie et les problèmes de relations raciales.

Sorti fin 1986, le titre Mandolin Rain sera le second succès de Bruce Hornsby, extrait de l'album The Way It Is. La chanson exprime les sentiments éprouvés lorsqu'une personne nous manque.

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1: Au début des années 80, trois producteurs anglais légendaires décident de s'associer afin de créer des morceaux qui capturent l'air du temps et se connectent au public jeune. Ces trois producteurs sont Mike Stock, Matt Aitken et Pete Waterman. Leurs créations deviendront des succès planétaires interprétés par de grands artistes des années 80 tels que Rick Astley, Kylie Minogue, Donna Summer, Bananarama

Waterman a commencé sa carrière dans l'industrie musicale comme disquaire à la fin des années 60. Passionné par la musique populaire, il s'est imposé comme DJ et promoteur de musique avant de se lancer dans la production. Il est issu d'un milieu modeste et s'intéresse tout d'abord au rock'n'roll. Il travaille comme ingénieur du son, il deviendra le chef d'orchestre du trio et possède un flair exceptionnel pour repérer les nouveaux talents. Il sera, entre autres, l'artisan des signatures avec Kylie Minogue ou Rick Astley. Mike Stock est souvent décrit comme le cerveau créatif. Il a grandi en jouant du piano et a développé un talent précoce pour la composition. Après avoir obtenu un diplôme en comptabilité, il a décidé de suivre sa véritable passion, la musique. Avant de rejoindre le collectif, Stock a écrit et produit des chansons pour des artistes modestes et a acquis une expérience en studio. C'est son association avec Pete Waterman qui a propulsé sa carrière. En tant que principal auteur-compositeur, Stock a contribué à écrire la majorité des chansons du trio. Il a une capacité impressionnante à créer des paroles simples mais efficaces, souvent centrées sur des thèmes universels comme l'amour, la joie ou le chagrin. Son approche directe et sa capacité à livrer rapidement des chansons adaptées à des artistes variés ont été cruciales pour le succès du groupe.

Enfin, Matt Etken est un musicien accompli, multi-instrumentiste et technicien de studio. Il est souvent décrit comme la force technique du trio, responsable de l'orchestration et de la production sonore. Passionné par la guitare et les claviers, Etken a grandi en jouant dans des groupes locaux et en expérimentant les technologies émergentes dans les années 70. Etken a été l'ingénieur du son et le responsable des arrangements musicaux. Il a transformé les compositions simples de Mike Stock en morceaux pop riches et complexes grâce à son travail en studio. Le premier succès du trio légendaire est le titre You Spin Me Round du groupe Dead or Alive en 1984. Ce morceau synth-pop est devenu emblématique des années 80.

La balade, C'est un million number one, sera le second succès du trio de producteurs. Celui-ci sortira de l'anonymat la chanteuse Desiree Aslope, alias Princess. Ce titre de 1985 repose sur un rythme mid-tempo, des synthétiseurs élégants et une ligne de basse riche en groove. Il se classera 7e du top anglais.

Le titre Vénus du groupe Bananarama est une reprise du classique du groupe Shocking Blue en 1969. Il sera transformé par Stock Aitken Waterman en hymne dance pop énergique. Bananarama, déjà populaire, souhaitait un son plus moderne pour relancer la carrière du groupe en 1986.

Le titre Showing Out marquera la première collaboration du trio de producteurs avec les sœurs Melanie et Kimberley Appleby. Il sortira en 1986 et sera inspiré par la scène house de Chicago. La chanson mélange de la dance énergique avec une touche funky.

La chanteuse Samantha Fox collaborera avec le trio de producteurs en 1987 pour son titre Nothing's Gonna Stop Me Now. Les paroles de ce titre transmettent un message de détermination et d'émancipation. La chanson se classera 8e du top anglais et restera comme une chanson phare de la carrière de la chanteuse.

C'est en 1987 que Rick Astley sortira le titre Never Gonna Give You Up, qui deviendra numéro 1 des tops dans plus de 25 pays. C'est Pete Waterman qui découvre le chanteur et l'amène à signer avec le trio de producteurs. À partir de ce moment-là, il enchaînera les tubes à succès.

C'est en 1987 et 1989 que le trio de producteurs Stock, Aitken et Waterman connaîtront un pic de créativité et de domination des charts avec les artistes tels que Kylie Minogue, Rick Astley, Bananarama et Jason Donovan. Leur musique s'exporte dans le monde entier, notamment aux États-Unis. Le groupe Brother Beyond ne réalisera que 2 albums avant de se séparer. Le titre The Harder I Try fut l'un de leurs succès, signé du trio de producteurs en 1988.

Le titre « All of Me » de la chanteuse italienne Sabrina sera écrit et produit par l'usine à succès Stock Aitken et Waterman. On reconnaîtra la touche du trio avec de la dance populaire et joyeuse.

En 1989, la reine de la disco, Donna Summer, a besoin d'un titre afin de relancer sa carrière. Elle collabore alors avec le trio Stock Aitken & Waterman et sort le tube « This Time I Know It's For Real ».

1989 voit la sortie du tube de Kylie Minogue, Hand on Your Heart. Il s'agit du premier single extrait du deuxième album studio de Kylie Minogue, intitulé Enjoy Yourself. Cette chanson marque une étape cruciale dans la carrière de Kylie. Elle confirme son succès mondial après l'énorme impact de son premier album Kylie. Le titre est bien sûr écrit et produit par le trio britannique Mike Stock, Matt Aitken et Pete Waterman, comme la plupart des succès de la chanteuse. Les paroles simples et directes explorent un thème universel, la sincérité dans une relation amoureuse. Kylie chante à un partenaire en lui demandant de réfléchir à ses sentiments avec honnêteté.

La même année, en 1989, le trio de producteurs écrit le titre « Too Many Broken Hearts » pour le chanteur australien Jason Donovan, qui s'était fait connaître pour son duo à succès avec Kylie Minogue et « Especially For You ». Le titre fut numéro 1 en Angleterre cette année-là.

Enfin, en 1989, l'auteur du groupe de chanteurs caritatifs Bandette, Bob Geldof, contacte Mike Stock afin de lui composer une seconde version du fameux titre Do They Know It's Christmas. Il regroupera les chanteurs et formations de l'époque, avec notamment Bananarama et Kylie Minogue. Ainsi s'achève cette émission.

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1: Focus sur la chanteuse Stevie Nicks. Stevie Nicks, de son véritable nom, Stephanie Lynn Nicks, est née en mai 1948. Elle est chanteuse et compositrice américaine, connue pour son travail avec le groupe Fleetwood Mac et en tant qu'artiste solo. Elle a commencé sa carrière en duo avec son petit ami de l'époque, Lindsey Buckingham, avant de rejoindre Fleetwood Mac en 1975. Leur album Rumours connaîtra un immense succès, se vendant à plus de 21 millions d'exemplaires et remportant le prix de l'album de l'année aux Grammy Awards de 1978. Stevie Nicks est célèbre pour son style éthéré sur scène, ses compositions puissantes et sa voix riche, ce qui en fait une figure emblématique du rock. Elle a été intronisée au Rock'n'Roll Hall of Fame avec Fleetwood Mac en 1998 et en tant qu'artiste solo en 2019. Elle est connue pour des tubes comme Landslide, Rhiannon et Edge of 17. Le titre Rhiannon sortira en 1975 et est écrit par la chanteuse. Elle sera enregistrée avec le groupe Fleetwood Mac. Stevie Nicks a écrit cette chanson après avoir lu le roman Triade de Mary Leader qui parlait d'une femme galloise possédée par une autre femme nommée Rhiannon. Nicks a imaginé Rhiannon comme une sorcière galloise ancienne, bien qu'elle n'ait découvert que plus tard que Rhiannon était en fait une déesse.

Le titre « Can't Wait » sortira en 1985. Stevie Nicks a écrit cette chanson après que son ami Rick Nowels lui ait apporté un morceau de musique avec une percussion incroyable. Elle a été inspirée par l'énergie que dégageait le titre et a écrit les paroles en une nuit. La chanson a été un succès, atteignant la 16e place du Billboard.

En 1989, sort le titre Rooms on Fire, qui sera le premier single de l'album solo de la chanteuse Sam Fleetwood Mac. La chanson parle d'une femme qui accepte de ne pas connaître certaines expériences de la vie, comme le mariage ou les enfants. Stevie Nicks sera inspiré par sa brève relation avec Rupert Hine.

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0: Tout de suite, un point sur les années 80. En août 1982, sort le premier lecteur compact disque au Japon. La musique devient numérique et sera gravée sur un disque de 12 cm de diamètre.
1: Et maintenant, regardez bien ce disque. Ce disque, c'est en principe le disque de l'avenir, un disque numérique. Inusable ou presque, il ne rentre en contact avec aucun objet, puisque c'est un rayon laser qui le sillonne. Il faut pour cela un appareil adéquat, en vente depuis hier, dans les magasins de Hi-Fi.
0: Un laser balaye la surface et retranscrit le son, qui sera de meilleure qualité que le micro-sillon et garanti sans craquement. Certains le considèrent même comme inusable. Il faudra attendre février 1983 pour qu'il soit commercialisé en France. L'album Brothers in Arms du groupe Dire Straits lancera le format.

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1: En 1985, le chanteur irlandais Farrell Sharkey, ex-membre des groupes Propaganda et Yazoo, sortait son titre à succès A Good Heart. On retrouve la version Maxi 45 Tours du titre maintenant sur Métropole.

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1: Focus sur le groupe Oasis. En 1991, initialement nommé The Rain, le groupe Oasis est composé de Liam Gallagher au chant, Paul Arthur Bonehead à la guitare, Paul McGuigan à la basse, Tony McCarroll à la batterie. Ils seront rejoints rapidement par Noel Gallagher, le frère du chanteur, à la guitare et au chant. Le groupe signe avec le label indépendant Creations Records en 1993 et sort un premier album, Definitely Maybe, en 1994. L'album, What's the Story Morning Glory, leur apportera le succès. Il s'écoule à 6 millions d'exemplaires en Europe, 4 millions aux États-Unis. Deux titres à succès en sont extraits. Le premier, Wonderwall, fin 1995, se retrouvera en tête des classements en Australie, en Nouvelle-Zélande et aux États-Unis. Le titre est nominé pour le Grammy Award de la meilleure prestation vocale rock. L'album Wonderwall, musique de George Harrison en 1967, aurait inspiré le nom de la chanson. Les paroles décrivent un ami imaginaire qui va arriver pour vous sauver de vous-même.

Don't Look Back in Anger, le deuxième extrait de l'album What's the Story Morning Glory, sort en 1996. L'introduction au piano n'est pas sans rappeler Imagine de John Lennon. Le titre remportera un véritable succès mondial et sera repris lors des matchs de football. La chanson, entièrement chantée par Noel Gallagher, fait référence à Look Back in Anger de David Bowie.

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1: Bonjour à toutes et à tous, soyez les bienvenus à l'écoute d'RFI, Radio France Internationale, en direct de Paris, il est 18h.
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1: 16h, temps universel, nous sommes le lundi 29 juin. Voici les titres. La Terre a de nouveau tremblé au Venezuela. 5 jours après une première catastrophe naturelle qui a fait d'importants dégâts et tué de nombreuses personnes, vous entendrez dans un instant la colère des survivants. Beaucoup d'argent pour l'intelligence artificielle. La Corée du Sud a décidé d'investir 1000 milliards d'euros pour cette nouvelle technologie. Explication à suivre, d'Agnieszka Kumor. La canicule et ses températures très élevées qui se déplacent désormais vers l'Europe centrale. Enfin sport, football, Coupe du Monde. En attendant dans quelques heures, Brésil, Japon, puis Allemagne, Paraguay et enfin Maroc, Pays-Bas. Nous ferons un pas de côté dans cette édition. Reportage à suivre dans le quartier de Little Italy. Nous serons à Boston. Voilà pour les titres. Soyez les bienvenus.
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1: Une nouvelle secousse a donc fait trembler ces dernières heures le nord du Venezuela. Les villes de Caracas et de la Guayra ont été une nouvelle fois secouées. C'est ce qu'on appelle une réplique beaucoup moins violente que les 2 tremblements de terre du 24 juin dernier. 5 jours après cette terrible catastrophe naturelle qui a tué de nombreuses personnes et détruit beaucoup de bâtiments, la colère monte au sein de la population. Les habitants demandent des comptes aux autorités, car ils se sentent abandonnés. Reportage RFI, Alice Campagnol.
5: Après la stupeur, la colère. À La Guaira, où le séisme a fait le plus de dégâts, les habitants se sentent livrés à eux-mêmes. Dans certains quartiers excentrés, l'aide officielle n'est jamais arrivée. Isabelle est assise devant son immeuble détruit.
6: Pas de policiers, pas de militaires, pas d'ambulance, il n'y a rien, rien de rien. Nous sommes tout seuls à survivre comme nous pouvons. Pas non plus de représentants du gouvernement, rien.
5: La frustration, accumulée à la fatigue et au désespoir, crée des tensions et les altercations se multiplient. Bianca raconte comment elle a dû forcer les secours à intervenir dans les débris de son immeuble.
7: On s'est planté devant les engins de chantier pour qu'ils nous aident. Alors on a pris les clés aux conducteurs, on leur a dit qu'évidemment ce n'était pas leur faute, mais que ce que l'on réclamait c'est qu'ils nous aident à faire tomber des murs, car à la main c'était impossible. Notre haine à nous les gens qui avons perdu quelqu'un, c'est de nous dire que peut-être ils auraient pu être sauvés, ou peut-être pas, on ne le saura jamais.
5: Si hier, 4 jours après le désastre, et malgré la chaleur et la déshydratation, des survivants étaient encore découverts, ils sont malheureusement de moins en moins nombreux, et ce sont désormais en majorité des cadavres qui sont extraits des décombres. Alice Campagnol, Caracas, RFI.
1: Avec un dernier bilan en nombre de morts qui s'élève à plus de 1450 personnes qui ont perdu la vie dû à ce tremblement de terre. L'actualité sur le continent africain, nous parlons à présent d'Ebola en République démocratique du Congo. Malheureusement, cette maladie mortelle gagne du terrain ces dernières heures. Une personne porteuse d'Ebola a été confirmée dans une 4e province de RDC. Désormais, toute la partie nord-est du pays est concernée. Ce dernier cas a été détecté dans la province du Haut-Uele, province frontalière du Soudan du Sud et de la République centrafricaine. Au Proche-Orient, le président libanais affiche sa détermination. Joseph Aoun recevait aujourd'hui à Beyrouth le responsable du commandement américain pour le Moyen-Orient et devant lui, il a réaffirmé la détermination de l'État libanais à étendre son autorité jusqu'à la frontière avec Israël. Les deux hommes ont discuté de la mise en œuvre de cet accord signé il y a maintenant 3 jours à Washington avec Israël.
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1: La Corée du Sud décide d'investir une énorme somme d'argent dans l'intelligence artificielle. 1000 milliards d'euros sur 10 ans, soit l'équivalent des 2/3 du produit intérieur brut de la Corée du Sud l'an dernier. Alors l'objectif de cet investissement, eh bien, c'est de construire notamment des usines pour fabriquer des semi-conducteurs. Ce sont ces composants essentiels pour les nouvelles technologies. L'idée est aussi de fabriquer des data centers, des centres qui stockent les données. Pour la Corée du Sud, cet investissement permet aussi à Agnieszka Kumor de rester leader, de rester le premier du marché.
3: Profiter de la demande mondiale pour l'intelligence artificielle et contrer la concurrence chinoise. Voilà la stratégie du gouvernement sud-coréen. En détail, une enveloppe de 455 milliards d'euros permettra de sortir de terre 4 usines de semi-conducteurs. Elles devraient être construites dans le sud-ouest du pays. La région est censée devenir le deuxième pôle industriel de puces après Séoul, la capitale du pays. Un autre investissement, proche de 600 milliards d'euros, vise à construire de nouveaux centres de données dédiés à l'IA. Puissance totale du projet, 10 gigawatts. Cela correspond à la consommation énergétique de 7 à 10 millions de foyers. Ce méga-projet intervient alors qu'un sujet est de plus en plus d'actualité en Corée du Sud. Comment mieux redistribuer les recettes fiscales générées par le développement de l'IA? Dans l'entourage du président, on dit souhaiter les diriger vers les start-up dédiées aux jeunes, des communautés rurales ou encore des artistes.
1: Agnieszka Kumor, RFI à Paris à 18h06 dans l'actualité européenne. 6 morts et un blessé. Une fusillade a éclaté aujourd'hui dans une ville du nord de l'Allemagne. La police allemande parle d'une tragédie familiale. Après l'arrestation d'un homme et d'une femme, la police qui précise aussi que la population est hors de danger. Une canicule en Europe qui continue de se déplacer vers l'Est. Désormais, les pays d'Europe centrale vivent avec des températures proches des 40 degrés. On pense à la Croatie, la Serbie, l'Albanie ou encore la Pologne. En France, toute vigilance canicule a été levée. Dans l'actualité française, aujourd'hui, journée de mobilisation dans la justice. Avocats et magistrats sont appelés à une journée justice morte avec des rassemblements un peu partout en France devant les tribunaux. Parmi les revendications, davantage de moyens pour exercer leur métier dans de bonnes conditions. On referme ce journal en parlant de sport. Ce sont les matchs tout d'abord du mondial de foot. Parmi les affiches des 16e de finale de cette Coupe du Monde de football aujourd'hui, Brésil-Japon dans une heure à Houston, un peu plus tard à 22h30 heure de Paris, Allemagne-Paraguay. Le match se jouera à Boston. À Boston, cette ville américaine qui accueille de nombreuses rencontres de la compétition. Et comme dans la plupart des grandes villes américaines, Boston a son quartier italien. Son Little Italy est d'ailleurs l'un des plus anciens du pays. Tout un quartier qui vit assez mal ce mondial, car rappelons-le, l'Italie ne s'est pas qualifiée. Envoyé spécial d'RFI à Boston, Thomas de Saint-Léger.
8: En italien, en anglais ou dans un mélange des deux, les débats sont animés, les verres fumés fixent l'écran. Dans ce café, on regarde les matchs par amour du jeu, mais le cœur n'y est pas. On est malade et on ne s'en remet pas. Notre cœur est brisé, disent-ils. Pour ces Italo-Américains, l'absence de la Squadra Azzurra, c'est aussi une rencontre manquée entre leurs deux pays.
9: On doit vraiment parler de ça ? C'est terrible. Si l'Italie participait à cette Coupe du Monde, vous ne pourriez même pas marcher dans le quartier. Avec tous les drapeaux, toutes les affiches, tout le bazar qu'on est capable de mettre, là c'est animé, mais loin de ce que ça aurait pu être.
8: Avec sa centaine de restaurants sur moins d'un kilomètre carré de briques rouges, Little Italy est un quartier touristique surtout. Alors, Squadra ou pas, la Coupe du Monde est une aubaine. Anna, patronne d'une trattoria.
10: Les affaires marchent bien. J'ai adoré les Écossais. C'était vraiment les meilleurs touristes jusque-là.
8: Confirmation de Franck Despasquale, président de la Chambre de commerce locale.
11: C'est fantastique pour les affaires. Avec en plus le 250e anniversaire de l'indépendance des États-Unis cette année, c'est une vraie locomotive.
8: Autre motif de consolation, les bonnes performances de la sélection américaine, l'équipe d'adoption des habitants de Little Italy. Thomas Saint-Léger, Boston RFI.
1: Et enfin, si le sujet vous intéresse, Radio Mondial Foot International vous attend pour l'occasion juste après ce journal. RFI à Paris, il va être 18h10.
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1: Focus sur Suzanne Vega. Suzanne Nadine Vega est née en juillet 1959 à Santa Monica en Californie. Son père biologique quitte la famille peu après sa naissance et elle est adoptée par Ed Vega, un écrivain d'origine portoricaine dont elle prend le nom. À l'âge de 2 ans, elle s'installe avec sa famille à New York, dans le quartier espagnol de l'East Harlem, puis à Upper West Side. Très tôt, elle s'intéresse à la poésie et à la musique. Adolescente, elle découvre des artistes comme Bob Dylan, Leonard Cohen et Lou Reed. Ils influenceront sa manière d'écrire, des textes narratifs, souvent inspirés de la vie quotidienne, portés par une voix douce et claire. Elle apprend la guitare et commence à composer. Après des études de danse à la High School of Performing Arts, elle se tourne vers la littérature et obtient un diplôme d'anglais à l'université de Barnard. Elle se produit dans les cafés et clubs folk de Greenwich Village, notamment au Folk City, un lieu mythique qui avait vu débuter Bob Dylan. En 1984, elle signe avec EMM Records et son premier album, Suzanne Vega, sorti en 1985, est salué par les critiques. Mais c'est son second opus, Solitude Standing, sorti en 1987, qui la propulse sur la scène internationale. Le titre le plus connu est Luca, sorti en 1987, où elle raconte l'histoire d'un enfant victime de maltraitance. Elle se distingue par sa narration à la première personne. Suzanne Vega s'inspire d'un garçon qu'elle connaissait vaguement dans son quartier, prénommé Luca, même si l'histoire racontée est fictive. La musique est un mélange de folk et de pop des années 80, avec une mélodie douce, contrastant avec le sujet sombre.

Le single Tom's Diner est sorti la même année en 1987 et raconte une matinée ordinaire dans un café new-yorkais, le Tom's Restaurant. Les paroles décrivent des détails banals vus par une observatrice, ce qui donne une atmosphère presque cinématographique. La version originale est a cappella

Le titre Book of Dreams sortira en 1990, extrait de l'album Days of Open Hand. Cette chanson est l'un des morceaux les plus dynamiques de l'album, qui marque un virage plus expérimental dans la carrière de Suzanne Vega, intégrant davantage de sons électroniques et de programmation. Book of Dreams explore l'idée de rêve comme un carnet intime, une mémoire parallèle où se mélangent réalité et imaginaire.

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2: Bienvenue dans cette nouvelle émission consacrée aux plus beaux slows et balades. Commençons par le plus beau slow du groupe Kool & The Gang, nommé Cherish. Le titre sort en 1985 et fait un carton aux États-Unis en se classant premier du top. Il reste encore comme l'une des plus belles balades romantiques.

Considérée comme une des plus belles mélodies de la formation Simply Red, For Your Babies sort en 1992. Il se classera dans le top 10 de plusieurs pays comme Royaume-Uni. La chanson est écrite par son chanteur talentueux à la voix si unique, Mike Knoll.

0: Le titre « Je suis venu te dire que je m'en vais » est devenu un classique du répertoire de Serge Gainsbourg. En 1973, il écrit les textes et compose cette chanson suite à un infarctus dans lequel il aura frôlé la mort.
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La ballade From This Moment de la chanteuse canadienne Shania Twain paraît en 1998. Shania et le compositeur Mutt Lange auraient trouvé l'inspiration pour ce titre en regardant un match de football de l'Inter Milan. From This Moment se classera premier des charts au Canada et aux États-Unis. 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

C'est en 2003 que paraît Seal For, quatrième album du chanteur-compositeur londonien Henry Samuel alias Seal. Dans celui-ci, on retrouvera le titre Love's Divine, qui sera notamment certifié disque d'or.

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Le titre Forever Young du trio de New Wave allemand Alphaville sort en 1984. Les paroles évoquent la jeunesse, le temps qui passe, la peur de l'avenir et la peur du nucléaire. C'est le troisième titre du groupe extrait de l'album.

En 1984, 5 jeunes adolescents forment le groupe New Kids on the Block. Avec eux, la mode des boys bands est née. C'est en 1990 qu'ils sortent le titre Let's Try It Again, extrait de l'album Step by Step.

Heal the World est certainement la chanson la plus marquante de l'album Dangerous de Michael Jackson. Elle est sortie en novembre 1992 et avait pour but de financer la Heal the World Foundation, dont le but était de guérir purement et simplement. Le titre très célèbre, écrit et composé par Michael, remportera un succès mondial dès sa sortie.

La balade The Winner Takes It All du groupe de pop suédois ABBA sortira en 1980. Les paroles évoquent la fin d'une histoire d'amour. La chanson a été écrite par les deux hommes de la formation, Björn Ulvaeus et Benny Andersson. Elle aurait été en partie inspirée par le divorce d'un des couples de la formation.

C'est en s'enfermant plus de 800 jours à l'hôtel Royal Monceau à Paris que Michel Polnareff composa son 9e album, Kama Sutra, en 1990. Le titre du même nom que l'album reste une très belle ballade de l'artiste.

Le titre du groupe Dire Straits, Brothers in Arms, sorti en 1985, est une dénonciation virulente de la guerre. La chanson est interprétée par le chanteur, auteur, compositeur écossais et fondateur du groupe, Mark Knopfler.

Le groupe de hard rock Guns N' Roses sort la très belle ballade orchestrée November Rain en 1992. Elle est interprétée par le chanteur Axl Rose qui a travaillé de nombreuses années à sa conception. Le titre est extrait de l'album Illusion.

Les deux chanteurs français masqués, Thomas Bangalter et Guy Manuel de Homem Christo, fondent le groupe Daft Punk en 1993. Le binôme est très connu sur la scène électro-rock et rencontrera le succès. La ballade Within est sortie en 2013, extrait de l'album Random Access Memories, et vient clôturer cette émission sur les plus belles ballades et slow.

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1: En 1985, le chanteur irlandais Farrell Sharkey, ex-membre des groupes Propaganda et Yazoo, sortait son titre à succès A Good Heart. On retrouve la version Maxi 45 Tours du titre maintenant sur Métropole.

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